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0: Ouais, allô Anne-Charlotte ?
1: Oui.
0: Ouais, c'est Fuzetti.
1: Ouais.
0: Ça va bien ?
1: Oui, et toi ?
0: Ouais, ouais, ça va. Ouais, je voulais te dire, en fait, j'ai un TD qui saute demain, tu sais, après l'écho. Mmh. Donc je voulais savoir si tu voulais qu'on aille prendre un café ensemble. Je me disais, c'était cool.
1: Ouais, enfin, non, demain, je pourrais pas, moi.
0: Tu veux pas ?
1: Je pourrais pas trop, enfin, j'ai pas trop le temps, quoi.
0: Ah, ok, c'est pas grave. Bon, bah, c'est pas grave. On se voit demain à l'écho, de toute façon.
1: Ouais, on se voit en cours.
0: Ouais, ok, à demain.
1: D'accord, à demain.

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